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1: В началото на октомври 2024 година Европейският парламент публикува резултатите от първото проучване на Евробарометър след последните евроизбори. От тях става ясно, че хората са обезпокоени от разходите за живот и от икономическата ситуация в Съюза. Този подкаст от поредицата Европа и аз е посветен на проучването, проведено от парламента след европейските избори през 2024 година. Все по-високите цени, разходите за живот, както и икономическата ситуация. Това са основните теми, мотивирали много граждани, а именно 4 от всеки 10, да гласуват на последните европейски избори. По подобен начин са отговорили и над 50% от българските респонденти, участвали в проучването. Една трета от гласоподавателите в Европейския съюз са посочили международната ситуация като мотив да отидат до урните. Приблизително една трета от хората също са споменали като причина защитата на демокрацията и върховенството на закона. Други мотиви са миграцията, околната среда, изменението на климата, отбраната и сигурността на Съюза. Двама от всеки трима респонденти са оптимисти за бъдещето на Европейския съюз. Трябва да се отбележи, че общественото мнение за членството в Съюза е много положително и остава стабилно през последните години. 7 от всеки 10 души смятат, че тяхната страна е извлякла ползи от членството. Те посочват 4 основни аргумента. Главната полза, която респондентите свързват с Европейския съюз, е засиленото сътрудничество между държавите членки. Те също изтъкват приноса на Съюза за защитата на мира и укрепването на сигурността, както и за икономическия растеж и създаването на нови възможности за работа. Доверието в Европейската парламентарна демокрация продължава да бъде много голямо. 42% от анкетираните имат положителна представа за Европейския парламент. Това е най-високият регистриран някога резултат. В България този процент е дори 48. Проучването също показва, че гласуването на европейските избори се е превърнало в демократичен навик за много граждани. На въпроса защо са гласували, почти половината респонденти са отговорили, че винаги го правят, а 4 от всеки 10 са заявили, че това е техен дълг като граждани. Проучването е проведено за Европейския парламент от социологическата агенция Вериан в периода юни-юли 2024 година. В него са участвали над 26 000 души от 27-те държави на Европейския съюз. Чухте програма, изготвена от Европейския парламент. 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
4: Die Europäische Union ist auf dem besten Weg, die weltweit ersten Regeln für künstliche Intelligenz zu schaffen. Künstliche Intelligenz, kurz KI, steckt hinter Technologien und Systemen wie zum Beispiel dem Chatbot ChatGPT. Der wirtschaftliche und soziale Nutzen solcher Systeme ist nicht zu leugnen, aber sie bergen auch erhebliche Risiken und stellen uns vor große Herausforderungen. Die politischen Entscheidungsträger der EU wollen sicherstellen, dass bei Innovationen der Mensch im Mittelpunkt steht und dass die Werte und Grundsätze der EU geachtet werden. Im Juni 2023 nahm das Parlament seinen Standpunkt dazu an. Für die Abgeordneten steht fest: Der Schutz der Menschenrechte und der Grundfreiheiten muss oberste Priorität haben. Sie hören die Reihe Mehr Einsatz, bessere Rechtsetzung. In dieser Folge geht es um das EU-Gesetz über künstliche Intelligenz. Künstliche Intelligenz ist in den letzten Monaten für viele Menschen zugänglicher geworden. Systeme wie das Sprachmodell ChatGPT erstellen auf Anfrage von Nutzerinnen und Nutzern Inhalte. Solche Systeme haben großes Potenzial, doch sie bergen auch einige Risiken, die nicht unterschätzt und vor allem nicht ignoriert werden dürfen. Die Kommission stellte fest, dass entsprechende Regeln für diesen Bereich fehlen. Deshalb schlug sie im April 2021 vor, ein neues Gesetz auszuarbeiten. Das Parlament macht sich dafür stark, dass bei diesem Gesetz der Mensch im Mittelpunkt steht. KI-Systeme sollen zum Beispiel darauf hinweisen, wenn Inhalte nicht von Menschen erstellt wurden. Das soll auch für künstlich erstellte Videos und Fotos gelten, damit Fälschungen, sogenannte Deepfakes, nicht für echt gehalten werden. Diese Regeln sollen sicherstellen, dass sich künstliche Intelligenz den Werten der EU entsprechend entwickelt, unter anderem mit Blick auf menschliche Aufsicht, Datenschutz und Transparenz. Parlamentspräsidentin Roberta Metsola sagte dazu:
5: Going forward, we are going to need constant.
4: Wir müssen künstlicher Intelligenz in Zukunft immer wieder klare Grenzen setzen. Und bei einer Sache werden wir keine Kompromisse eingehen. Jeder technologische Fortschritt muss unseren Grundrechten und demokratischen Werten entsprechen. Aber wo genau setzt dieses Gesetz an? Ein erster wichtiger Schritt ist die Einteilung von KI-Systemen in verschiedene Risikoklassen. Das Parlament setzt sich für ein Verbot von Systemen ein, die ein inakzeptables Risiko für die Sicherheit der Bevölkerung bergen. Dazu gehören etwa Systeme, die Personen im öffentlichen Raum in Echtzeit identifizieren. Auch eine nachträgliche Identifizierung mit Hilfe von künstlicher Intelligenz soll das Gesetz verbieten. Außer wenn es um Ermittlungen zu schweren Verbrechen geht und eine gerichtliche Genehmigung vorliegt. Ein Verbot soll es ebenfalls für Systeme geben, die Menschen nach ihren körperlichen Merkmalen in Kategorien wie Geschlecht, Ethnie oder Religion einteilen. Eine zweite Risikoklasse sind Hochrisiko-KI-Systeme. Damit sind jene Systeme gemeint, die ein erhebliches Risiko für Gesundheit, Sicherheit, Grundrechte oder Umwelt bergen. In diese Kategorie fallen auch Systeme, die in politischen Kampagnen eingesetzt werden, um Wählerinnen und Wähler zu beeinflussen. Für solche Hochrisiko-KI-Systeme ist eine Folgenabschätzung für die Grundrechte nötig. Außerdem müssen die zuständigen Behörden zu Rate gezogen werden. Die dritte und letzte Risikoklasse betrifft KI-Systeme mit begrenztem Risiko. Sie müssen unter anderem grundlegende Transparenzpflichten erfüllen. Mit dem neuen Gesetz müssen außerdem Anbieter von KI-Systemen mit allgemeinem Verwendungszweck mögliche Risiken bewerten und ihnen entgegensteuern. Diese Art von KI-Systemen entwickelt sich rasend schnell. Hierbei wird eine sehr große Datenmenge genutzt, um einen bestimmten Zweck zu erfüllen, zum Beispiel um Texte zu übersetzen. Weil solche Systeme aber mit so vielen Daten gefüttert wurden, können sie auch anderweitig eingesetzt werden. Etwa um Fragen zu beantworten oder neue Texte zu erstellen. Bevor sie auf den EU-Markt kommen, sollen KI-Systeme mit allgemeinem Verwendungszweck künftig in einer EU-Datenbank erfasst werden müssen. Ein weiteres Ziel der EU ist, Innovationen voranzutreiben. Deshalb sieht das Gesetz über künstliche Intelligenz einige Ausnahmen vor, wenn es um Forschung geht. Diese Vorgehensweise wird auch als Reallabor bezeichnet. Die Ausnahmen sollen die Modernisierung ankurbeln und zur Anpassung politischer Strategien beitragen. Die Abgeordneten wollen darüber hinaus ein europäisches Amt für künstliche Intelligenz einrichten, das die Umsetzung des KI-Regelwerks überwachen soll. Das Parlament stellt den Menschen außerdem noch auf eine andere Weise in den Mittelpunkt. Es stärkt das Recht der Bürgerinnen und Bürger, Beschwerde gegen KI-Systeme einzureichen. Regeln für künstliche Intelligenz zu schaffen, zählte zu den Vorschlägen der Bevölkerung, die im Rahmen der Konferenz zur Zukunft Europas gesammelt wurden. Mit dem Gesetzesentwurf geht die EU auf diesen Vorschlag ein. Die EU will bei der Regulierung der digitalen Welt mit gutem Beispiel vorangehen und ihre gemeinsamen Werte schützen. Mit dem Gesetz über künstliche Intelligenz geht sie auf die Forderungen der Bevölkerung ein. Sie schützt damit die Menschenrechte und unsere Grundfreiheiten. 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
9: Alcide De Gasperi était un visionnaire, mais sa vision ne reposait pas sur des idéaux abstraits. Elle a été façonnée par l'expérience d'une personne qui a vécu aux frontières d'empires en mutation. En prononçant ces mots, Roberta Metsola, la présidente du Parlement européen, nous donne une idée de l'homme qu'était Alcide De Gasperi, un homme politique qui rêvait d'unir dans la paix les nations d'Europe. 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Dans ces épisodes, nous vous racontons l'histoire des femmes et des hommes qui ont construit l'Europe, son identité et ses valeurs. Ce sont nos mères fondatrices et nos pères fondateurs.
10: Alcide De Gasperi naît à la fin du XIXe siècle dans une région de l'Empire austro-hongrois, majoritairement peuplée d'Italiens. Farouche opposant au fascisme, il fonde le parti de la démocratie chrétienne en 1943. Après la Seconde Guerre mondiale, il devient le premier président du Conseil, c'est-à-dire le premier ministre de la République italienne. Il dirige alors le pays jusqu'en 1953. Aux côtés de Konrad Adenauer et de Robert Schuman, il milite activement pour l'unité européenne. Parmi les nombreux héritages qu'il nous a laissés, il y a notamment l'idée que les nations et les peuples ont davantage à gagner en travaillant ensemble.
9: Né dans le Trentin, terre de frontières et de passages, il a vécu la transition entre deux époques. Il a vu au-delà des frontières et de l'horizon historique et a ainsi imaginé une Europe unie, un monde où la diversité pourrait représenter la force d'un grand projet commun.
11: forza di un grande progetto comune.
10: Alcide de Gasperi est né le 3 avril 1880 dans les montagnes du Trentin au Adige, également connu sous le nom de Tyrol du Sud. Cette région faisait alors partie de l'Empire austro-hongrois. Ses parents, très pauvres, étaient de fervents catholiques. En 1900, il s'installe à Vienne pour étudier la philologie et s'engage dans le mouvement étudiant catholique. Après avoir obtenu son diplôme, Alcide de Gasperi rentre dans le Trentin et travaille comme journaliste pour un journal catholique. À cette époque, il participe à des campagnes visant à obtenir de meilleurs droits pour la minorité italienne qui vit dans la région. Lorsque l'Empire austro-hongrois se disloque en 1918, le Trentin est rattaché à l'Italie. Un an plus tard, Alcide de Gasperi cofonde le Parti populaire italien, avant d'être élu au Parlement italien en 1921. Les années 20 sont marquées par la montée au pouvoir de Mussolini. En 1926, le parti fasciste interdit tous les autres partis politiques, y compris le Parti populaire. Ses dirigeants sont contraints d'abandonner la vie politique ou de s'exiler. Alcide de Gasperi est arrêté en 1927 et condamné à 4 ans de prison. Il est finalement libéré grâce à l'intervention du pape Pie XI, puis passe 14 ans au Vatican comme bibliothécaire. Il profite de cette période pour trouver comment concilier ses valeurs religieuses et son action politique. Il écrit alors l'ouvrage « Idee ricostruttive » ou « Idées pour la reconstruction » qui servira de fondement du Parti de la démocratie chrétienne créé secrètement en 1943.
9: Après la chute du fascisme, Alcide de Gasperi dirige son parti nouvellement formé et devient premier ministre. Il le restera jusqu'en 1953. Durant les années de Gasperi, l'Italie se reconstruit sur les bases d'une nouvelle constitution républicaine et d'institutions démocratiques plus fortes. Elle tire également parti d'une reprise économique rapide. Parmi les réformes mises en place à cette époque, on compte le droit de vote des femmes, mais aussi des réformes sur le logement, l'agriculture, le développement du sud de l'Italie et l'investissement dans l'énergie. Fervent défenseur de la coopération internationale, Alcide de Gasperi considère que l'Italie doit retrouver le rôle qu'elle occupait sur la scène mondiale. À la conférence de la paix de Paris le 10 août 1946, il représente l'Italie. Cet événement marque le retour du pays dans la communauté internationale.
10: En prenant la parole dans cette assemblée internationale, je sens que tout, hormis votre courtoisie, est contre moi. C'est avant tout mon statut d'ancien ennemi qui me donne l'impression d'être assis sur le banc des accusés. Mais aussi le fait d'avoir été convoqué ici après que les plus éminents d'entre vous ont, à la suite d'un long et laborieux débat, déjà formulé leurs conclusions.
9: Pour que l'Italie retrouve sa place sur la scène mondiale, il s'emploie à persuader le pays de faire partie du plan Marshall des États-Unis et d'adhérer à l'OTAN, à une époque où l'Italie compte encore l'un des plus grands partis communistes d'Europe de l'Ouest. Alcide De Gasperi avait compris que pour donner un avenir à l'Italie, il fallait créer un avenir pour l'Europe. Un avenir différent du passé. Et c'est ce qu'il a fait. Il avait compris la nécessité de trouver des compromis tout en restant déterminé à ne jamais transiger sur les valeurs auxquelles il croyait et auxquelles nous croyons tous aujourd'hui. L'une de ses contributions les plus marquantes est son engagement en faveur de la réintégration de l'Allemagne dans la communauté internationale. Aux côtés du chancelier d'Allemagne de l'Ouest Konrad Adenauer et du ministre français des Affaires étrangères Robert Schuman, il milite activement pour l'unité européenne. Ces 3 hommes, originaires de régions frontalières et persécutés par le fascisme, ont bien compris une chose. Les frontières doivent être surmontées pour mettre fin à toutes ces années de guerre. Alcide de Gasperi soutient la déclaration Schuman qui conduit à la création de la Communauté européenne du charbon et de l'acier et il promeut également l'idée d'une politique de défense européenne commune. En 1951 à Strasbourg, il s'adresse en français à l'Assemblée du Conseil de l'Europe sur l'importance de la Communauté européenne de défense.
12: Si nous ne bâtirons que des administrations communes, sans qu'il y ait une volonté politique supérieure, vivifié par un organisme central dans lequel les volontés nationales se rencontrent, se précisent et se réchauffent, dans une santé supérieure, nous risquons que cette activité européenne, comparée aux vitalités nationales particulières, paraisse sans chaleur, sans vie idéale.
10: Alcide De Gasperi croit fermement que ses efforts visant à unifier l'Europe apporteront la paix et la démocratie au continent. Il imagine une Europe unie qui ne remplacerait pas les nations individuelles mais qui établirait un partenariat où les États se soutiennent et se renforcent mutuellement. Ses expériences dans une région frontalière, sous un régime fasciste en tant que membre d'une minorité, le persuadent que l'unité européenne est nécessaire pour panser les plaies de la guerre et empêcher de futures atrocités. Sa vision est étroitement liée sur celle de Robert Schuman et de Konrad Adenauer, les deux autres architectes de l'Union européenne.
9: Il meurt en 1954 avant de voir son rêve se réaliser. Alcide De Gasperi reste néanmoins une figure capitale de l'histoire de l'intégration européenne. Son héritage se transmet dans les valeurs et les institutions de l'Union européenne que nous connaissons aujourd'hui. Voici l'Europe imaginée par Alcide De Gasperi. Une Europe où les frontières ne limitent pas les ambitions, où la coopération conduit à une prospérité partagée. Une Europe que nous devons continuer à construire pour ceux qui viendront après nous. Une Europe fondée sur des valeurs et qui propose des solutions. Aujourd'hui et chaque jour, souvenons-nous de lui, rendons hommage à son héritage et concrétisons sa vision.
1: Et réaliseremo la sua visione.
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1: Elle est partout. Dans votre voiture, dans votre maison, sur votre téléphone portable. De quoi s'agit-il? De la radio, bien sûr. Et le 13 février est l'occasion d'en célébrer la journée mondiale. Retour sur un média fidèle qui a même sauvé la Tour Eiffel. La radio est née d'une succession d'innovations technologiques du 19e siècle. Invention du télégraphe par l'américain Samuel Morse, découverte des ondes radio par l'allemand Heinrich Rudolf Hertz, et enfin, première transmission hertzienne entre l'Angleterre et la France en 1899 par l'italien Guglielmo Marconi. En France, c'est Radio Tour Eiffel qui, en décembre 1921, met en onde la première émission et diffuse un concert. Quelques années plus tôt, la Tour Eiffel avait bien failli être détruite. Et oui, la Tour Eiffel avait été inaugurée en 1889 pour l'Exposition universelle de Paris et devait être démantelée 20 ans plus tard. Mais c'est sa fonction d'antenne de radio géante qui l'a sauvée et même fait grandir avec ses 12 mètres d'antenne qui l'ont fait passer à 324 mètres de hauteur. Mais revenons sur notre petite histoire de la radio. Certains se souviendront peut-être des énormes postes de radio de leur grand-mère. C'est après la Seconde Guerre mondiale qu'apparaissent les transistors. Enfin, la radio peut être écoutée partout. Dans les années 1980 et 1990, c'est le passage au numérique, quand la FM cède la place à la technologie du DAB, la diffusion numérique de la radio, et à la diffusion par satellite. Dans les années 2000 vient le temps des podcasts et des radios Internet. La radio a donc su évoluer avec son temps. Elle est un instrument puissant pour célébrer l'humanité dans toute sa diversité et offre une tribune au discours démocratique. Elle reste aussi le média le plus consommé dans le monde, et c'est précisément pour cela que le Parlement européen a décidé de produire ses propres contenus audio. 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
2: L'année européenne de la jeunesse. Cette année, la politique de l'éducation occupera une place importante dans l'agenda du Parlement européen. Depuis 1983, l'Union européenne désigne certaines années, années européennes d'un domaine ou d'un autre, afin de sensibiliser à des sujets spécifiques et d'encourager le débat et le dialogue entre les États membres et au sein de ceux-ci. Le 14 octobre 2021, la Commission européenne a décidé de faire de 2022 l'année européenne de la jeunesse. Vous écoutez le programme « Mettre la barre plus haut, mieux légiférer ». Dans cet épisode, nous découvrirons quelle est l'approche de l'Union en matière d'éducation en 2022, année européenne de la jeunesse. Mais quel est l'objectif de cette année européenne ? Elle vise à renforcer les efforts en cours pour soutenir les jeunes et nouer un dialogue avec eux dans le monde d'après la pandémie. Un des points clés du plan consiste à s'aligner sur les mesures existantes, à intégrer les actions dans les transitions écologiques et numériques, ainsi qu'à encourager les jeunes à jouer un rôle actif dans la société. Les actions devraient s'inspirer de ce que font les jeunes et de leurs idées pour dynamiser le projet européen commun. Parmi les mesures proposées, on retrouve des conférences, des événements et des campagnes d'information, ainsi que des occasions de partager et de recueillir des idées. Le plan favorisera également des programmes et des possibilités de financement pour les jeunes. Un élément crucial pour l'engagement des jeunes est l'éducation. Alors, que fait actuellement l'Union européenne dans ce domaine ? Chaque État membre est responsable de l'éducation et de la formation de ses résidents. Néanmoins, au fil des ans, l'Union européenne a elle-même joué un rôle toujours plus important pour rendre l'éducation plus accessible au-delà des frontières. Parmi les actions qui ont été prises, nous pouvons citer la mise en œuvre du processus de Bologne, qui établit un espace européen de l'enseignement supérieur, le programme de financement Erasmus+, qui vise à moderniser l'éducation par la mobilité, et la déclaration de Copenhague, qui a renforcé la coopération dans les domaines de la formation et de l'enseignement professionnel. En 2010, l'Union européenne s'est fixé une série d'objectifs en matière d'éducation pour les 10 années suivantes, dans le cadre de la coopération européenne dans les domaines de l'éducation et de la formation. Si certains objectifs ont été atteints, ce n'est pas malheureusement le cas de tous. Par exemple, la participation à l'éducation de la petite enfance et le taux de réussite dans l'enseignement supérieur ont augmenté. Cependant, une étude de 2018 a révélé que la proportion de jeunes de 15 ans ayant de faibles compétences de base avait aussi augmenté. Même si les efforts visant à améliorer l'éducation et la formation ont donné des résultats mitigés, la Commission européenne, le Conseil de l'Union et le Parlement conviennent que les enjeux sont élevés. L'éducation et la formation, tout au long de la vie, doivent préparer les citoyens actuels et futurs à jouer un rôle actif dans la société et à faire preuve de résilience face aux crises répétées. Cet apprentissage devrait aussi leur permettre de participer aux transitions écologiques et numériques. Face à cette situation, la réponse des 3 institutions de l'Union est d'intensifier la coopération. Afin d'améliorer les taux d'éducation dans l'ensemble de l'Union, la stratégie générale consiste à créer un espace européen de l'éducation qui permette aux pays de coopérer. Ces derniers conserveraient toutefois leur souveraineté dans ce domaine. Les dirigeants européens ont d'abord approuvé l'idée d'un espace européen de l'éducation lors du sommet social de Göteborg en 2017. Depuis lors, la Commission européenne et le Conseil ont partagé leurs propositions pour définir à quoi ils devraient ressembler. Leur programme porte sur l'amélioration de la qualité de l'éducation des jeunes. De plus, les structures devraient promouvoir l'inclusion et l'égalité entre les femmes et les hommes dès leur mise en place. Une coopération plus étroite dans le domaine de l'éducation devrait aussi permettre aux apprenants adultes de continuer de se former tout au long de leur vie. En outre, l'éducation devrait suivre les transitions numériques et écologiques afin que les apprenants d'aujourd'hui puissent aider à l'avenir à relever ces défis. Une étude du Parlement européen de 2021 a montré que la vision de l'Europe en tant qu'espace éducatif faisait partie intégrante du processus d'intégration européenne depuis la Seconde Guerre mondiale. En conséquence, le Parlement soutient l'espace européen de l'éducation. Il a souligné également l'importance d'un financement adéquat pour que tous les apprenants puissent accéder de manière égale à l'éducation, y compris au programme de mobilité de l'Union. L'initiative de l'Union la plus importante en matière de mobilité est le programme Erasmus. Son format le plus récent, le nouveau programme Erasmus 2021-2027, continuera de financer le programme Erasmus+ pour l'éducation, la formation, la jeunesse et le sport. Alors qu'Erasmus+ a offert des possibilités de mobilité à plus de 4 millions de personnes pour la période 2014-2020, le dernier programme vise à aller plus loin et à inclure jusqu'à 12 millions de participants. Le programme de nouvelle génération conserve la vision de l'apprentissage tout au long de la vie. Il vise à mettre en place un espace européen de l'éducation d'ici 2025. Parmi les initiatives phares figurent les réseaux des universités européennes et la carte d'étudiants européenne. Ce programme met aussi l'accent sur l'inclusion et une plus grande simplification pour les utilisateurs finaux. Il intègre le sport dans la structure principale du programme, étend l'utilisation de la numérisation, soutient de nouveaux domaines de connaissances et introduit une nouvelle initiative de mobilité appelée Discover EU. En conclusion, l'Union européenne et ses organes visent à améliorer les possibilités d'apprentissage pour les personnes vivant dans l'Union. Elle souhaite y arriver en actualisant en permanence ses projets en cours et en créant de nouveaux. Les initiatives clés, telles que le programme Erasmus, devraient continuer à faciliter la mobilité européenne et à aider les étudiants à élargir leurs horizons. L'espace européen de l'éducation, prévu d'ici 2025, devrait répondre à ces besoins et contribuer par la suite à éliminer les inégalités et les déficits éducatifs. Améliorer l'éducation est un processus continu. Diverses mesures sont prises et continueront à être prises au niveau européen et au niveau de chaque État. Les débats et la législation qui portent sur l'éducation resteront par conséquent à l'ordre du jour du Parlement européen, mais ils seront d'autant plus présents cette année européenne de la jeunesse 2022. Cette émission vous est présentée par le Parlement européen. Retrouvez davantage d'informations sur le site de son think tank.
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4: È mezzanotte.
5: E 5 minuti.
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